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Bon, je pense que a Marseille aussi, come je l'entends, la météo, ça doit plomber aussi. Donc, restez au frais et faites attention au soleil. Voilà. Voilà, comme d'habitude, là, dans ma maison natale, à village de Pietralba, la Balagne, parce que maintenant, nous faisons partie de la Balagne. Et bravo à monsieur le maire du village, qui est quand même le président de tous les villages de Balagne. Alors, quoi de neuf? Voilà, tout se passe bien, pour le mieux, mais chaleureusement. Cette émission, je le dis toujours à partir de mon téléphone que j'ai là en instant à la main. C'est pour tous les ceux qui sont dans les EHPAD, dans les maisons de retraite, les EHPAD, comme j'ai dit, les hôpitaux, les cliniques. Ainsi que ceux qui sont aussi dans les maisons de convalescence et ceux qui sont privés de liberté, qui nous écoutent. Toutes ces chansons que vous écoutez, c'est pour vous mettre un peu de joie dans vos cœurs et faire rappeler notre Corse, notre culture, notre langue, nos chansons. Rien de spécial. J'espère qu'il y en aura qui seront partis en vacances. Si des compatriotes et autres ne sont pas partis, pendant cette chanson, ils sont quand même en Corse, surtout ceux qui n'ont plus personne et tous ceux qui n'ont plus de maison. Parce qu'il y en a qui ont été, leurs maisons ont été vendues parce que, histoire d'héritage, comme on sait, alors cela, ça leur rappelle des souvenirs. Merci. À Joseph, merci, qui nous met toujours des chansons et s'occupe de nos programmes. Un grand merci à toute la radio, à Radio GM. Je l'ai dit, qui depuis des années, depuis plus de 40 ans, nous laisse faire, nous ont donné une émission sur leur belle radio. On ne peut pas les oublier. Tant qu'on pourra la faire, elle sera faite. Et j'espère que ça continuera. Ils auront tout dans les mains, hein, à notre nom. Et que nous avons participé pendant des années et nous participons. Festivités. Voilà encore, alors le 15 août pour la Sainte-Marie, patronne de la Corse. Nous avons notre soirée ici, au restaurant Agugina, ça veut dire la cuisine chez nos cousins. Alors, ce sera une belle fête. Pendant le repas, on chantera comme on fait pour fêter la Sainte Marie et cette très belle soirée. Voilà, sur ce, je pense avoir tout dit. N'oubliez pas qu'il y a l'émission de notre ami Hervé Claude qui va, après la nôtre, faire son émission. J'espère qu'il doit l'écouter un peu. Autrefois, je ne l'ai pas entendu annoncer la mienne, mais j'espère qu'il l'annoncera. Voilà. Alors, je vous donne rendez-vous à la semaine prochaine. Amici del continente, cari compatrioti, buonasera, settimana che viene. Je vous donne rendez-vous à la semaine prochaine. E merci ancora, Joseph. Saluto a tutti.

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Bon, je pense qu'à Marseille aussi, comme je l'entends, la météo, ça doit plomber aussi. Donc, restez au frais et faites attention au soleil. Voilà. Voilà, comme d'habitude, là, de ma maison natale, à village de Pietralba, la Balagne, parce que maintenant, nous faisons partie de la Balagne. Et bravo à monsieur le maire du village, qui est quand même le président de tous les villages de Balagne. Alors, quoi de neuf? Voilà, tout se passe bien, pour le mieux, mais chaleureusement. Cette émission, je le dis toujours à partir de mon téléphone que j'ai là en instant à la main. C'est pour tous ceux qui sont dans les EHPAD, dans les maisons de retraite, les EHPAD, comme j'ai dit, les hôpitaux, les cliniques, ainsi que ceux qui sont aussi dans les maisons de convalescence et ceux qui sont privés de liberté, qui nous écoutent. Toutes ces chansons que vous écoutez, c'est pour vous mettre un peu de joie dans vos cœurs et faire rappeler notre Corse, notre culture, notre langue, nos chansons. Rien de spécial. J'espère qu'il y en aura qui seront partis en vacances. Si des compatriotes et autres ne sont pas partis, pendant chanson, ils sont quand même en Corse, surtout ceux qui n'ont plus personne et tous ceux qui n'ont plus de maison. Parce qu'il y en a qui ont été, leurs maisons ont été vendues parce que l'histoire d'héritage, comme on sait, alors cela, ça leur rappelle des souvenirs. Merci à Joseph et merci qui nous met toujours des chansons et s'occupe de nos programmes. Un grand merci à toute la radio, à Radio GM. Je l'ai dit que depuis des années, depuis plus de 40 ans, nous se laissent faire, nous ont donné une émission sur leur belle radio. On ne peut pas les oublier. Tant qu'on pourra la faire, elle sera faite. Et j'espère que ça continuera, ils auront tout dans les mains, hein, à notre nom, hein, que nous avons participé pendant des années et nous participons. Festivités, voilà encore, alors le 15 août pour la Sainte-Marie, patronne de la Corse, nous avons notre soirée ici au restaurant à Gugina, ça veut dire la cuisine chez nos cousins. Alors ce sera une belle fête pendant le repas. On chantera comme on fait pour fêter la Sainte-Marie et cette très belle soirée. Voilà, sur ce, je pense avoir tout dit. N'oubliez pas qu'il y a l'émission de notre ami Hervé Claude qui va, après la nôtre, faire son émission. J'espère qu'il doit l'écouter un peu. Autrefois, je ne l'ai pas entendu annoncer la mienne, mais enfin, j'espère qu'il l'annoncera. Voilà. Alors, je vous donne rendez-vous à la semaine prochaine. Amici del continente, cari compatrioti, buonasera, settimana che viene. Je vous donne rendez-vous à la semaine prochaine. E merci ancora, Giuseppe. Saluto a tutti.

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2: Bonjour et bienvenue, c'est 15h, c'est sur Radio JM, sur le 90.5 avec Hervé Claude, après l'émission d'Angelo Gianni Corse, et nous sommes en émission franco-arménienne, comme tous les samedis, 15h, 17h, 17h10. Merci de votre présence, merci de votre fidélité, merci à Radio JM, à la direction, et puis à Joseph et sa team pour le montage de cette émission en semaine enregistrée, je vous le rappelle. Nous sommes dans la semaine du 25-27 juillet, donc Hanassoj, victoire de l'Arménie dans une bataille de Hanassoj, qui sera sûrement fêtée en fête champêtre dans le monde entier pour la diaspora arménienne. Renseignez-vous auprès de la Feratash Naksutun, des Badani, du Nolserund, et puis des associations fêtes de Hanassoj, qui doit se fêter en Arménie aussi bien sûr, et dans le monde entier où il y a une concentration de diaspora arménienne, comme Marseille, la région PACA. C'est Hervé Claude avec vous sur le 90.5, 3xw.radiojm.fr. Peut-être vous êtes en vacances, bonnes vacances, par l'Yartzagout, peut-être vous êtes en colonie, peut-être vous êtes en camping, peut-être vous êtes en bord de mer ou à la montagne ou en Arménie, par les Vailoum, bonnes vacances, happy birthday si c'est votre anniversaire, peut-être un anniversaire de mariage aussi, ou alors une belle petite soirée au resto chez les traiteurs que je salue, les restaurateurs arméniens, non arméniens, et puis toutes les personnes que je connais, bien sûr, en physique, depuis des années maintenant, bien sûr, depuis 41 ans, avec la radio, les radios non arméniennes et la radio, donc, émission arménienne sur Radio JM. Ça fait 41 ans de bénévolat ici et c'est un plaisir et j'espère que ça va continuer encore pas mal de temps. Merci à vous, à tous les jeunes qui écoutent dans les voitures avec leur smartphone et à ceux qui écoutent à la maison, à ceux qui sont hospitalisés, à ceux qui ne peuvent pas bouger. Je pense à vous, à tous les solitaires. Et puis faites très attention avec ces chaleurs aux bébés, aux personnes âgées. Attention, c'est pas canicule, mais c'est pas loin. Ça dépend où vous habitez. Là, l'endroit où je suis, là, ça frôle les 37, 38 tous les jours. Donc, ne vous déshydratez pas. Buvez, faites boire de l'eau. De l'eau, j'ai bien dit de l'eau. Et faites attention aux incendies de forêt. Attention aux cigarettes. Faites très attention. Merci. Place à la musique, place à la chanson. C'est Radio JM, c'est Hervé Claude. J'interviens tout au long de l'émission. Merci, bonne écoute.

Vous êtes bien sur Radio JM 90.5 ou alors le site web www.radiojm.fr. C'était avec Claude et vous depuis 15h, comme tous les samedis. L'émission franco-arménienne, Arménie-Astan, 15h-17h. Merci à Joseph pour le montage de cette émission. Merci bien sûr à la direction de Radio JM et puis à ceux qui sont en vacances de la radio, journalistes, animateurs. Bonnes vacances et puis à vous-même bien sûr.

0: Oui, nous sommes bien dans le mois de juillet. Hulis Samsun, Kesanioto, donc la fête de Hanasur le 27 juillet. Je ne sais pas si à Marseille ou dans la région il y aura cet événement, en fête champêtre, en garden party, je ne sais pas. Mais puisque ça fait un moment que je ne présente plus ces soirées, qu'on ne m'appelle plus d'ailleurs, mais je ne sais pas si en fait Hanasur, j'appelais le Hagoump, le Nolseroun, l'AFR les Badani, pour savoir si le Hanasur se fête dans la région de Marseille, peut-être en France, dans toutes les villes où il y a une concentration arménienne, Lyon, Décines, Paris, Arnouville, Alfortville, ici les Moulineaux et j'en passe et des meilleurs, Belgique, Suisse, Avignon. Je ne sais pas. En fait, demandez à vos partis politiques, à votre parti politique, si le Hanasur se fête en France et s'il y a une fête champêtre ou un dîner. Je ne sais pas.
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JM 90.5, émission estivale, vacances. C'est Hervé Claude avec vous pour Arménie et Astan. J'espère vous passer un bon moment. Vous sommes pour Artsagourti, qui est Artsagourt, Gornalal, Tserdan Mech, Voshte, Urish, Karak, Urish, Kur, Urish, Yelgir, Hayastan, Yev, Yete, Marseille, Yaisher, Chaner, Nek, Padi, Kigel, Paribailou.

Vous écoutez bien Radio JM comme tous les samedis depuis 15h. C'est Hervé Claude avec vous pour Arménie à Stan. Bonne écoute. Merci de votre fidélité. Merci à Radio JM et à Joseph pour le montage.

JM90.5 avec Hervé Claude, comme tous les samedis depuis 15h, nous sommes ensemble. Je souhaite de très très belles vacances si vous avez la chance de partir en vacances. Ça dépend de votre région, je pense que vous êtes déjà en vacances. Je parle là du Midi, de la Côte d'Azur, de la Côte Bleue. Donc c'est Hervé Claude avec vous pour Arménie Stan comme tous les samedis depuis 15h. 90.5, 3 fois www.radiogm.fr. Je vous souhaite un agréable week-end, peut-être en mariage, peut-être en fiançailles, en anniversaire, au bord de mer, à la montagne, pourquoi pas, en Arménie, et quel que soit l'endroit, en colonie de vacances, au Agoumb, au Panagoum, et puis on dit en arménien, et puis peut-être dans un autre pays, ou alors tout simplement chez vous, tranquille, en famille.

0: partout.
1: Oh, attends, je me pose parce que là, c'est pas possible pour moi. C'est compliqué, mais c'est... Oh, c'était beau, hein.
2: Ça vient de très loin, ce que tu viens de faire, c'était magnifique.
3: C'est incroyable ce que tu nous as donné, tu nous as fait quitter le plateau, tu nous as amené dans un autre pays, tu nous as...
4: Merci.
3: Il va prendre la parole, comment tu t'appelles?
4: Je m'appelle Albert Ormenakian.
3: Tu viens d'où?
4: Je viens d'Erevan, en Arménie.
3: Oh. Ah, ouais.
2: De quoi parle cette chanson?
4: Cette chanson est sur l'amour, sur la séparation et sur la nostalgie. Cette chanson a été composée après le génocide et je suis ravie de chanter cette chanson avec Levon qui m'ont accompagnée.
1: Et un des chanteurs du groupe Cielo dans l'équipe de Monsieur Florent Pagny. Grande, grande, grande voix.
3: C'était incroyable.
4: Merci.
3: Incroyable.
2: On peut lui faire un câlin, la vérité. Pas un câlin.
5: Merci, mon grand. Merci beaucoup.
2: Ça va aller, bon. Merci beaucoup.
1: Faut réécouter.
3: C'est magnifique.
2: Merci, les gars. Merci, c'était magnifique.
6: C'était merveilleux.
4: Excusez-moi.
1: Magnifique.
4: Peux-je chanter avec vous? Téléyama. Peux-je chanter avec vous?
5: Tu veux chanter avec moi?
4: Oui.
5: Mais Téléyama, c'est là.
6: On vous laisse.
3: Ah non, viens, on vit avec eux. Viens, viens. On veut, je veux les émotions, restons, viens, on reste
5: allez,
3: avec
5: allez,
3: eux.
5: Allez, Yaman avec ça. Moi, d'accord, bah, vas-y, c'est la tournée, c'est
3: parce que je sens que ça va être quelque chose.
5: Ça va, c'est pas grave, on va se débrouiller.
6: Je retire ma larme, hein, je vous le dis. Je retire ma larme.

L'album Corse Soumettes Oumettes de Patrick Fiori avec quinzaine de chansons. Le Vélodrome, enregistré par France 2, sera diffusé fin août. Je vous en reparlerai bien sûr pour la date précise. Restez branchés, restez connectés au site de Corse Soumettes Oumettes ou de Patrick Fiori ou un des artistes, c'est-à-dire sur les 140 artistes, 140 artistes, 5000 choristes. Je pense que vous serez au courant de la diffusion. Et du futur, Corse Soumettes Oumettes, on en parle sans en parler. Mais par contre, Patrick Fiori est dans les festivals en ce moment, quelques-uns, il en reste 4 ou 5, je crois. Et puis, la tournée des Zéniths pour 2027 et une sortie d'album pour la fin de l'année. Restez branchés avec notre ami Patrick Fiori, mais il y a aussi Marion Mazzadorian, Elena, Mathieu Madénian, Simon Abkarian avec son dernier film sur la vie de De Gaulle, sur le biopic de De Gaulle, très beau. Et puis, il y en a bien d'autres. Et Vahe Berberian, qui était en Arménie pour le festival Abricot il n'y a pas très longtemps. Yete Hayastan Ertak, Hartzutsek Inchkela Inchelar, Kernalal Menz Yeluit Munenak, Partavorlak Yeluit Munenak. Je disais que si vous partez en Arménie, peut-être, renseignez-vous, il y a des soirées de tous les côtés, dans tous les stades, dans tous les endroits à la mode. Et puis peut-être vous aurez, si vous y êtes, la fête de Khamasur qui sera fêtée en Arménie.

0: Chanson patriotique pour vous rappeler que le 27 juillet, c'est l'anniversaire de la fête de Khanassur, victoire arménienne, la fête de Khanassari à Chavanki, à 5 Vosges, Daritartsné, Betke Kitnak, Gojna Lal, Kefmela, Tachnantesmela, Chemkides Jashme, Artusek Termi Yutun Nerun, Teragum Nerun.
1: Hayrenik çekna hayastan.

Radio JM, JM enregistré en semaine, vous le savez, pour des raisons techniques, et puis c'est aussi bien. Merci d'être là, de votre fidélité. C'est Radio JM 90.5 et 3xw.radiojm.fr, le site, le web, en direct l'émission dans le monde entier, à Marseille, dans la région PACA. Et merci d'être là. Merci à Radio JM, merci à Joseph pour ce montage. Merci à vous de votre fidélité. Passez d'agréables vacances. Peut-être vous travaillez avec cette chaleur, donc bon courage.

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1: Bonjour à toutes et à tous, Mix et ses radios partenaires sont heureuses de vous retrouver en direct d'Avignon. Aujourd'hui, nous avons vu à 10h45 au Verbe Fou, les filles aux mains jaunes. Un spectacle écrit par Michel Bélier et mis en scène par Alexandre Lib. Ce spectacle est remarquablement interprété par un quatuor de comédiennes, Love Bowman, Nolwenn Cosmao, Alicia Rousseau et Lucille Roux-Baucher de la compagnie Suspens. Dans ce spectacle, nous retrouvons pendant la Première Guerre mondiale et nous suivons le destin de quatre femmes d'horizons différents, des munitionnettes qui fabriquent des obus pendant que les hommes sont au front. Il y a Jeanne la revancharde, Julie qui rêve d'amour, Rose qui découvre les suffragettes grâce à Louise, une écrivaine militante. Ces quatre femmes, les filles aux mains jaunes, vont nous livrer leurs peurs, leurs joies, leurs espoirs, leur courage, leur solidarité. Ce travail harassant marque pour elles le début de l'émancipation. Nous sommes avec le metteur en scène Alexander Lib et avec deux des comédiennes, Alicia Rousseau et Love Bowman. Merci pour cette belle représentation qui nous plonge dans le quotidien de ces quatre filles aux mains jaunes. Pouvez-vous nous parler de vos personnages? Ces quatre femmes sont fortes, mais pouvez-vous nous parler aussi de leur évolution? Au début, on les sent écrasées par ce monde métallique et sans pitié de l'usine, mais très rapidement, nous comprenons qu'elles vont apprendre à le dompter et à se l'approprier.
2: Alors moi, je joue le personnage de Rose. Alors Rose, c'est celle qui évolue le plus en fait dans la pièce, puisque Rose, elle est un peu bourgeoise et en fait, elle n'a jamais travaillé. Elle va devoir aller travailler comme tout le monde, puisque son mari est à la guerre. Elle se retrouve seule avec ses enfants et elle va découvrir un monde qu'elle ne connaît pas du tout, des femmes qu'elle ne connaissait pas, qu'elle n'aurait jamais rencontrées si elle n'avait pas été à l'usine. Et à ce contact, elle va découvrir Louise, qui, elle, est écrivaine, est journaliste et féministe. Et de là, l'évolution de Rose va monter jusqu'à son paroxysme, jusqu'à la fin, où elle-même va devenir militante à la fin, avec toutes ces femmes qu'elle a rencontrées pendant cette période.
3: Oui, moi, je suis Jeanne, la plus âgée. Dans mon enfance, j'ai vécu donc la guerre de 1870 avec les Prussiens. Et toutes ces horreurs et toutes les rumeurs qu'on faisait passer. Et en fait, elle aborde cette guerre de 14-18 où son mari et ses deux fils sont envoyés au front. Et je ne veux pas divulgâcher la suite de l'aventure, mais il va se passer évidemment des choses assez atroces pour elle. Elle travaille normalement en tant que couturière dans une usine et elle se met à travailler avec d'autres ouvrières dans une usine d'obus pour pouvoir gagner un petit peu plus et avoir un peu plus d'espoir en fait pour survivre. Et cette solidarité féminine va la toucher au fur et à mesure. Mais comme elle est plus âgée, elle garde quand même cette structure qui fait qu'elle est un peu prisonnière de cette mentalité ancienne qu'elle avait. Mais il va se passer des choses qui vont faire évoluer sa personnalité.
1: Le spectacle aborde les thématiques de l'union et de la solidarité. Solidarité qui va permettre à ces femmes de survivre au travail harassant, hein, dans cet enfer de l'usine. Mais ce spectacle aborde surtout les prémices de l'émancipation de la femme et de l'émergence de ses droits. Comment ces thématiques sont-elles traitées dans cette mise en scène, à la fois si minimaliste, mais qui, je trouve, nous rend encore plus attentifs au texte et au jeu des comédiennes?
4: Alors, c'est Alicia qui a trouvé le texte en premier. Elle est férue d'histoire et elle voulait jouer dans une histoire qui mettait en avant les femmes. Donc elle l'a lu, elle a bien sûr adoré, mais elle ne me l'a pas dit, elle me l'a fait lire et j'ai adoré à mon tour et elle m'a demandé si je voulais le mettre en scène. C'est comme ça que le projet s'est mis en place. Et j'ai trouvé dès la lecture que le texte était tellement bien écrit et on savait tout de suite les caractères de ces quatre différentes femmes. Pourtant si différentes, si complémentaires, comment elles allaient s'unir au travail et dans l'adversité, dans ce contexte difficile, que j'ai pas voulu en faire des fioritures au niveau de la mise en scène. Je trouvais que le texte suffisait à lui-même et que les comédiennes, en le portant, allaient porter ce texte-là au nu. Et donc moi, j'étais juste là en support avec un son d'ambiance et avec des jeux d'éclairage. Et c'est les comédiennes qui font tout. Et c'est comme ça qu'on trouve toute leur sororité.
1: Qu'est-ce qui rend votre spectacle si actuel et finalement si intemporel?
2: C'est peut-être qu'aujourd'hui, finalement, le L'égalité entre les hommes et les femmes, nous n'y sommes pas encore. 110 ans plus tard, on est toujours sur les mêmes problématiques. Les guerres, finalement, ne sont toujours pas terminées non plus. On ne retient pas de l'histoire ce qui s'est passé, puisqu'on a encore des conflits un peu partout dans le monde. Malheureusement, ça reste quand même des thématiques qui sont d'actualité aujourd'hui. Alors oui, effectivement, le monde a évolué, le monde a changé, mais il y a des choses comme celle-ci qui, malheureusement, n'évoluent pas et ne changent pas.
1: Le Festival d'Avignon se termine demain. Comment avez-vous vécu ces 3 semaines d'aventure avignonnaise? Quel contact avec le public?
4: Alors, je pense qu'on a profité de la très bonne notoriété de la pièce, puisqu'elle a déjà été montée de nombreuses fois, dont une fois par Johanna Boyer, et a été nominée aux Molières. On ne s'attendait néanmoins pas à avoir un succès immédiat dès la première représentation. Et on aura fait un complet du début à la fin. C'est le 17 juillet que ça a été officiel, qu'on était au complet sur l'intégralité du festival. Donc on est absolument ravis de ce succès et très reconnaissants. Et évidemment, satisfait aussi des retours de spectateurs, parce que beaucoup de spectateurs ont vu cette pièce du coup pour la deuxième fois. Et ils nous ont dit que les deux fois leur ont parfaitement plu, alors que les choix de mise en scène sont très très différents. C'est ça qui est génial aussi, c'est de voir un même texte mis en scène de manière différente ou joué de manière différente. Donc nous, on a vécu un peu un Avignon de rêve.
1: Il vous reste une représentation pour découvrir l'histoire de Jeanne, Rose, Louise et Julie, ces 4 filles aux mains jaunes. Ce spectacle, vous pourrez également le retrouver à la rentrée du 2 au 27 septembre à la Scène Libre à Paris, du mercredi au samedi à 19h et le dimanche à 15h. Ce spectacle est semblable à une étincelle au goût de liberté, de pouvoir, d'espoir, de féminisme, mais une étincelle qui ne doit pas s'éteindre. Un spectacle essentiel dans le contexte actuel, où plus que jamais, engagement, action et sororité doivent rester un combat permanent. Et c'est un très beau message à laisser notamment à des jeunes générations. Et je pense à un public scolaire, évidemment. À bientôt sur les ondes de Mix et de nos radios partenaires. Vous pourrez y retrouver nos chroniques en podcast.

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